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a-t-il vécu? Comment il est mort? Ça vous a plu, hein? Vous en demandez encore? Eh bien, écoutez l'histoire.

Je pense qu'il y a un génie français réel. Bon, là, pour l'instant, il est un peu assoupi, bien caché, mais il existe. Il y a des gens partout, dans énormément d'endroits, qui ont envie que cette France bouge, que cette France se réalise. Pour l'instant, bien sûr, elle se fustige, elle ne s'aime pas, et pourtant, on l'a encore vu tout récemment, elle est capable de gagner des Coupes du Monde. Il y a eu tellement de belles périodes dans l'histoire. Je suis absolument persuadé qu'on est dans un mauvais cycle et que de ce cycle, on va sortir très rapidement. Mesdames, Messieurs, bonsoir, c'est Patrick Poivre d'Arvor, vous écoutez Bon Entendeur.

inventeurs, le pays de la culture, le pays de la mode, le pays des droits de l'homme, bien sûr. Les étrangers y viennent, ils sont heureux chez nous, ils ont parfois envie d'y rester d'ailleurs. À nous de trouver les richesses que les étrangers nous trouvent. C'est Patrick Poivre d'Arvor, vous écoutez Bon Entendeur.

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1: Demain, on ira dans les airs.

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3: Bonjour à toutes et tous, un petit tour du côté de l'actualité. 12 ans de prison pour avoir tué sa mère. Myriam Laguette a été condamnée mercredi par la cour d'assises de l'Aube à 12 ans de réclusion criminelle pour le meurtre de sa mère âgée de 91 ans, tuée à coups de pelle en 2023 à Viapre-le-Petit. La cour a finalement reconnu une altération du discernement liée à son parcours de vie difficile, sa surdité et son alcoolisme, ce qui a conduit à une peine réduite. À sa sortie de prison, elle sera soumise à un suivi socio-judiciaire pendant 5 ans. La Banque Postale noue un partenariat avec Solidarité Femmes pour aider les femmes victimes de violences conjugales à retrouver leur autonomie financière. La Banque Postale et l'association Solidarité Femmes Aube ont signé un partenariat à 3. Ce dispositif permet l'ouverture d'un compte bancaire au nom de la victime en moins de 48 heures, même lorsqu'elle ne dispose pas de tous les justificatifs nécessaires. L'association accompagne les femmes dans leur démarche afin de faciliter leur mise à l'abri et leur indépendance. Cette ouverture de compte est également indispensable pour bénéficier de l'aide universelle d'urgence destinée aux victimes de violences conjugales. On va faire un petit tour du côté des rendez-vous pour ce vendredi. Eh bien, faites de la musique avec Magic Tempo. Pour cela, rendez-vous à la Villeneuve aux Chênes. Ce sera devant la salle des fêtes. C'est gratuit, c'est à partir de 19h ce vendredi. Et puis, il y aura également à Dienville au Café du Centre General. C'est en concert, ça sera de 20h à 23h30 et c'est également gratuit. On continue avec une projection à Manicou à la salle des fêtes Le Buzard sur la paille, une projection gratuite à partir de 20h donc à la salle des fêtes de Manicourt. Et puis on continue encore avec de 10h à 11h30, cette fois-ci ce sera samedi un atelier journaling, c'est à Vendreuvre sur Barse, c'est à la médiathèque et c'est gratuit. Vous pouvez avoir plus de renseignements au 03 25 80 40 75. Ce vendredi à Saint-André-les-Vergers, eh bien, rendez-vous à la ludothèque pour la soirée Jeux ados. C'est de 11 à 18 ans. C'est gratuit. C'est sur réservation sur le site de la ville de Saint-André. ville-saint-andre-les-vergers.fr dans la rubrique ludothèque. Donc rendez-vous de 20h à 22h à la ludothèque de Saint-André les vergers pour cette soirée jeu ado. Et on continue avec d'autres infos, une soirée astronomie, voilà, une soirée donc qui va se faire à partir de Pinay, rendez-vous au parking du Croix. C'est au tarif de 15€ par personne, c'est gratuit pour les moins de 12 ans. Cette soirée astronomie va permettre 2 heures d'évasion sous les étoiles, l'occasion donc d'observer le ciel au télescope, les planètes, les nébuleuses, les galaxies ou encore les comètes. C'est donc ce 12 juin pour la dernière séance à 22h. Information et réservation au 06 07 04 01 63. Et on continue alors avec un autre rendez-vous, et bien l'art du couple pour cette fois, ça sera rendez-vous au Dancing Galaxy à Plaine-Saint-Ange, c'est donc à 20h30, au départ s'aimer c'est facile, mais se supporter au quotidien est un art à part entière, si l'amour de départ ressemble à une évidence, et bien le quotidien a deux réserves parfois des zones de turbulence, c'est à découvrir, c'est au tarif de 16€ et vous pouvez réserver au 06 11 25 05 17. Et puis on finit avec Bulle au crépuscule sur le lac. Observez la nature en fin de journée avec une coupe de champagne, bien sûr avec modération. À l'heure où la lumière décline et où les paysages se transforment, cette sortie invite à un moment privilégié au bord des lacs de la forêt d'Orient. C'est l'occasion donc d'observer le ciel, d'écouter les sons du soir et de comprendre les changements d'activité du vivant à l'approche de la nuit. Pour cela, eh bien, rendez-vous à la maison du parc pour cette sortie et vous pouvez réserver directement aussi à la maison du parc à Pinay. On vous souhaite une très belle journée sur Thème Radio.
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1: Bonjour à tous, on se retrouve pour une nouvelle capsule ciné.
2: Salut Apolline, t'es partie voir quoi au cinéma cette semaine ?
1: Eh ben je suis partie voir Disclosure Day. Pour ce film, Spielberg revient après 4 ans de silence en abordant la question « Sommes-nous seuls dans l'univers ?» sous un angle novateur. En effet, le réalisateur de West Side Story nous présente une histoire où il n'est pas question de savoir, mais plutôt comment nous venons à savoir. Dans ce film, nous avons un casting d'exception avec Emily Blunt, pour Le Diable s'habille en Prada, Yves Hewson de Mon ami Adèle, Josh O'Connor de Wake Up Dead Man, Une histoire à couteau tiré, Colin Firth de Femme fatale, Le discours d'un roi et évidemment Bridget Jones, et Colman Domingo de Wicked for Good et Candyman. L'acting est de qualité, les émotions sont vibrantes sur un scénario brillant de David Coet. Scénariste bien connu de Spielberg, grâce à leur collaboration sur Jurassic Park et Indiana Jones, et que vous connaîtrez aussi pour le Spider-Man de Sam Raimi. Le film commence sur une scène déconcertante avec un point de vue à la première personne exactement comme dans les jeux vidéo, dans le corps d'un professionnel de catch qui est en train de perdre, pour finalement se rendre compte que ce n'est pas du tout cette personne que nous allons suivre tout au long du film. Une scène surprenante qui n'a au premier abord pas vraiment de sens, mais qui donne le ton sur le reste de l'histoire, entre contrôle mental, enlèvement par des extraterrestres et messagers qui ne sont que des passagers dans leur propre corps. Pas d'exposition ni de présentation, nous sommes plongés directement au cœur de l'action sur une prise d'otage, chaque information est capitale et à prendre vol pour assembler les pièces du puzzle que représente le contexte jusqu'à ce que la bombe soit lâchée. Les aliens existent et certains groupes sont au courant depuis des décennies. À partir de là, c'est la guerre entre ceux qui veulent garder l'information secrète et ceux qui veulent la révéler, en montrant jusqu'où certains sont prêts à aller pour arriver jusqu'à leurs objectifs. Le film aborde brillamment les questions telles que la religion face à la perspective de la vie hors de la Terre, le droit à l'information, le travail des journalistes et des lanceurs d'alerte et leur combat pour la vérité, l'empathie humaine et même la cruauté animale et pénitentiaire. En quelques mots, j'ai adoré. L'histoire est prenante, l'immersion est totale, le rythme est bien géré entre temps fort et accalmie. Pas de prévisibilité, le suspense est toujours là, et impossible de savoir si les héros vont atteindre leurs objectifs jusqu'à la fin du film. On s'éloigne de la narration classique en étant jeté dans l'histoire sans aucune idée de ce qui se passe, et c'est un vrai plaisir. Le spectateur n'est pas passif, et est confronté directement à ses propres opinions et sa propre pensée. C'est un voyage à faire, une expérience à tenter, que vous pouvez retrouver dès maintenant au CGR de Troyes.

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1: Bonjour, bonjour à tous. Direction l'hippodrome de Vincennes et les 2700 mètres du prix Eudora à l'occasion du Quintet Plus de ce vendredi 12 juin 2026. Il réunira 16 concurrents âgés de 7 à 11 ans n'ayant pas gagné 325 000 euros. Départ prévu 20h15. En tête notre sélection, le 4 Jolie Star, fautif dernièrement. Il convient de la racheter en confiance, elle peut l'emporter. Celui du 6 impérial du Rabutin qui donne toujours le meilleur de lui-même dans un parcours. Le 12 Japlou Turgot, déféré des 4 pieds et confirmé en pareille société. Le 13 Jason Ginyu, préparé avec le plus grand soin pour cette épreuve. Et enfin le 8 Just à Midi, confié à Eric Raffin pour l'occasion. Il complétera notre sélection. Une sélection que vous pouvez retrouver sur ma chaîne YouTube Tom Kazak, les pronostics qui piquent avec mes dernières minutes. Donc notre choix aujourd'hui, premier le 4 Jolie Star. Second le 6, Impérial du Rabutin. Troisième le 12, Japlou Turgot. Quatrième le 13, Jason Ginyu. Cinquième le 8, Just à Midi. Le second choix le 14, le 10 et le 2. Et à vous la fortune!

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3: Bonjour et bienvenue à l'antenne de Thème Radio, il est 8h et nous sommes le vendredi 12 juin 2026. Bonjour Agathe.
4: Salut Gauthier.
3: Bonjour José.
5: Bonjour Gauthier.
3: Bonjour Louis-Marie.
6: Bonjour Gauthier.
3: Bonjour Apolline.
7: Bonjour Gauthier.
3: Et bonjour Nour.
8: Bonjour Gauthier.
3: Est-ce que vous allez bien ?
9: Ça va,
3: c'est super. Alors, de quoi Barbara va nous parler ce matin ? Bien 8h30, elle nous parlera des dîners du patrimoine. Ensuite, à 9h et à 9h30, ce sera un peu d'infos locales pour connaître vos sorties de cette fin de semaine et début de week-end. Parce que normalement, il y en a pas mal. En attendant, on va commencer cette matinale avec un titre de Wilt, ça s'appelle « Gwen ».

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1: 8h12 à l'instant, c'est l'heure de votre éphéméride du jour. Nous sommes le vendredi 12 juin 2026, 163e jour de l'année. Il en reste 202 pour la terminer. Nous sommes donc dans la 24e semaine. Au niveau des horaires du soleil, il s'est levé ce matin à 5h46 et se couchera ce soir à 21h54. Durée d'ensoleillement totale 16h07. Nous gagnons une minute. Amis planteurs, nous sommes en lune décroissante pleine à 25% pour la date de la prochaine phase. Eh bien, ce sera le 15 juin pour la prochaine nouvelle lune. Aujourd'hui, nous fêtons les Guys ainsi que les Guyonnes. C'est aussi le jour de l'indépendance des Philippines. Le proverbe du jour, avoir des amis, c'est être riche. Et le dicton du jour, en juin, trop de pluie et le vide-grenier s'ennuie. Eh bien, pour le moment, la pluie tente de partir et c'est vraiment pour notre plaisir. Ce week-end devrait être sous le signe du soleil et des températures chaudes et estivales. On en reparlera dans le prochain bulletin de météo local. Ce sera d'ici 5 minutes. En attendant, retour à la musique avec Wilt. Ça s'appelle You're the One to Blame. Juste avant, une petite page de publicité.
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1: Aujourd'hui dans l'aube, amélioration au cours de journée, le ciel se dégagera, les températures seront comprises entre 17 et 23 degrés. Pour ce matin, 17 degrés ressenti 12 sous l'effet du vent, un ciel très nuageux à couvert sans précipitation. Pour cet après-midi, 23 degrés ressenti 26, un ciel très nuageux qui deviendra plus variable. Pour ce soir, 21 degrés ressenti 23, un ciel variable devenant peu nuageux. Pour cette nuit, 15 degrés ressenti 14, un beau temps peu nuageux. Faites attention si vous êtes allergique car l'indice pollinique est de 5 sur 5, c'est très élevé à cause des urticacées et des graminées notamment. Faisons un petit tour du côté de votre première journée de week-end. Eh bien, samedi dans l'aube, l'amélioration en cours de journée. Le ciel se dégagera, les températures varieront entre 14 et 26 degrés. Seront chaudes l'après-midi avec un ressenti 29. Attention tout de même à cet indice UV de 8 qui chatouillera la peau. Donc faites attention, couvrez-vous. Et finissons ce bulletin de météo local avec votre journée de dimanche dans l'aube. Il fera toujours aussi beau, les températures varieront entre 11 et 25 degrés au cours de la journée, avec des valeurs très proches de la normale et un ressenti 30 dans l'après-midi. Toujours ce petit indice UV8 qui est très fort et qui chatouillera votre peau. N'hésitez pas à continuer de vous couvrir comme il faut avec le bon indice de crème solaire si vous prenez le soleil. Et voilà pour votre bulletin de météo local. On se retrouve d'ici quelques instants à 8h30 avec Barbara pour vos infos locales. En attendant, retour à la musique avec Bandy Bandy et Max Baby.
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2: Bonjour à toutes et tous, bienvenue dans l'info du jour. L'association Mosaïque, le partage des arts, présente la deuxième édition des Dîners du patrimoine qui se déroulera samedi 27 juin à Marais-en-Othe. Florence Rocher, présidente de Mosaïque, le partage des arts, revient sur les activités de l'association.
3: Donc l'association a pour vocation de promouvoir des actions culturelles dans le pays d'Othe, mais on est basé sur Aix-Villemorpalis. Donc les dîners du patrimoine font partie de l'ensemble de ces activités qu'on propose, comme le cinéma, le théâtre, les expositions. Et les dîners du patrimoine sont axés sur, plus particulièrement, le patrimoine et un dîner avec une après-midi entière d'activités, d'invitations d'artistes, d'associations, et le soir, un dîner spectacle.
4: C'est l'occasion justement, là, cette deuxième édition, de changer à chaque fois de lieu.
3: Changer à chaque fois de lieu dans l'enceinte du pays d'Othe. Et de thématiques. L'an dernier, c'était sur la bonneterie et le passé textile d'Aix-en-Othe. Et cette année, ce sera sur les arts et les arbres, donc un patrimoine naturel basé à Marais-en-Othe, qui a énormément de forêts et de métiers liés à la forêt.
2: La thématique 2026 des arts et des arbres veut mettre en avant le patrimoine local.
3: Parce que ça vient de Madame la maire de Marais-en-Othe et puis aussi parce qu'on cherchait à être quand même plus engagé aussi dans ce que propose le territoire, quoi, en fait, et pas seulement le côté industriel de l'an dernier, mais le côté naturel. Et puis l'année prochaine, ce sera peut-être un patrimoine immatériel ou un patrimoine religieux, enfin, toutes sortes de patrimoines différents sont proposés. Et là, ben, c'est une idée commune quoi, qui est venue avec plusieurs intervenants du projet.
4: L'idée, c'est aussi de faire participer les associations en réalité.
3: Les associations, les artistes, les artisans, les élus aussi qui participent au repas et qui sont engagés dans cette démarche, en fait tous les acteurs d'un territoire et les bénévoles évidemment qui veulent aider, s'engager, proposer aussi leurs arts, leurs pratiques économiques, culturelles, voilà, c'est un tout en fait. Alors l'après-midi entière, tous les intervenants, toutes les activités sont gratuites et le dîner-spectacle est proposé à 30 euros. Pour la réservation, nous avons le site qui propose, avec un QR code, tout simplement, un dépliant papier, notre site et puis des liens qui sont envoyés. Ou bien, on nous fait simplement un chèque. mais il faut s'inscrire avant le 13 juin, je crois, à peu près, pour que le restaurateur puisse préparer le repas. Alors nous avons cette année deux parrains, Cédric Lestienne qui est graveur illustrateur et qui fait des arbres un peu fantastiques et qui proposera ses œuvres, et le restaurateur Yann Caputo du Petit Basson à Troyes, à côté du Théâtre de la Madeleine, qui est très engagé dans les produits végétaux et qui propose un repas à prix sacrifié quand même, et qui va même fermer son restaurant pour pouvoir, un samedi soir, pour pouvoir opérer ici, ce qui est quand même un hommage important.
2: Gérald Rousselot, adhérent de l'association Mosaïque le Partage des Arts et délégué à la culture à la mairie d'Aix-Villemorpalis, présente le déroulé de la journée du samedi 27 juin.
5: Et bien ce programme, donc entrée libre au public l'après-midi avec des temps forts. Premier temps fort à 14h30 avec la projection du film de Vincent Munier, Le Chant des Forêts. 16h30, la plantation d'un arbre avec quelques officiels. À 17h, là aussi, deuxième temps fort, la conférence avec François Damien, donc, qui est élu sur Marais, qui est ingénieur forestier et qui travaille au département R&D de la coopérative Forêt d'ici. Donc il va faire des interventions sur tous les aspects de la forêt. Donc quelques généralités, mais une présentation un peu plus globale sur marais en hotte, les problèmes climatiques, comment y répondre, la régulation du gibier, l'importance de la chasse, la biodiversité, comment la préserver, quelle essence, comment gérer les plants au niveau forêt voilà, sur 20, 30 ans. Voilà, toutes ces questions qui vont être abordées. On aura également Sébastien Pinto qui va intervenir sur les problèmes, une expérimentation qu'il veut mener sur la prévention des risques d'incendie en forêt. Et Christophe Deckers qui nous vient de Maïf, qui représente Maïf Finance, là aussi pour des investissements socialement éco-responsables.
2: La soirée se continuera avec un dîner-spectacle sur réservation.
5: Apéritif, dîner et le soir la pièce L'utopie des arbres présentée par la compagnie Taxi Brousse de Dijon viendra clôturer donc cette journée.
2: Gérald Rousteau précise comment s'est fait la sélection des activités.
5: Les activités déjà, je dirais au niveau local, déjà au plus près, donc avec toutes les associations, tous les artistes qu'on pouvait trouver aussi dans ces associations-là. On a élargi après avec des artistes un peu plus reconnus, mais qui correspondaient bien donc avec la thématique du jour, les arts et les arts.
4: Les associations participent aussi en faisant des textes, déclamant des textes et des haïkus lors du dîner.
5: Tout à fait. Jessica Picard, avec son équipe, va créer donc des haïkus, des poèmes. On sélectionnait éventuellement des textes en relation avec les arbres, en relation des arbres. Voilà, donc qui seront lus durant le repas, pour animer un petit peu le repas. Il y aura également plein de surprises durant le repas, voilà. Pour l'instant, on garde le secret. D'autres associations vont tenir, par exemple, autour d'Hôte, donc tenir des ateliers jeux pour les enfants. On a loué des jeux en bois, et voilà, donc pour occuper aussi un petit peu les enfants. Ils sont tenus par cette association-là. D'autres associations faites en Hôte tiendront un peu de restauration, une petite buvette l'après-midi. D'autres associations sur le végétal seront représentées aussi, présenter donc les plantes comestibles sauvages, potagères médicinales, etc. La flore également du pays d'Hôte sera présentée avec d'autres associations, d'autres bénévoles. Mais bon, il faut prévoir des solutions de repli éventuellement en cas de mauvais temps. Donc là, on fait appel à tous les bâtiments un peu communaux, que ce soit les anciennes salles de classe, la salle du conseil, la salle des fêtes. Voilà. Et sinon, oui, la pièce de théâtre se tiendra en extérieur.
2: La maire de Marais-en-Hôte, Nadège Dudas-Masson, se réjouit d'accueillir les dîners du patrimoine dans sa commune.
6: Alors la question ne s'est même pas posée, parce que le projet est si intéressant et l'enthousiasme de l'équipe si contaminant que spontanément la commune a candidaté à la deuxième édition des dîners du patrimoine. Parce qu'on a envie de partager nos paysages, notre patrimoine, de le faire connaître, d'en faire connaître toute la richesse. Et forcément les arbres, puisqu'on est en pays d'Hôte, et on croit savoir que le pays d'Hôte, c'est le pays des arbres et de la forêt. Et donc ça, on veut le faire partager, on ne le garde pas pour nous.
4: Qu'est-ce que vous attendez de ce genre de manifestation?
6: Déjà, on attend des gens. on attend que les gens repartent enchantés et qu'ils repartent avec des yeux neufs, un regard nouveau sur... à la fois sur le patrimoine bâti, mais aussi sur les arbres qui nous font vivre.
2: Les dîners du patrimoine se dérouleront donc samedi 27 juin à partir de 14h à Marais-en-Hôte. C'est en entrée libre entre 14h et 19h. Pour réserver pour le dîner spectacle, vous pouvez réserver directement sur le site avant le 13 juin sur mosaïque10enchiffres.fr ou au 06 31 02 61 14.
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1: Bonjour, bonjour à tous. Direction l'hippodrome de Vincennes et les 2700 mètres du prix Eudora à l'occasion du Quintet Plus de ce vendredi 12 juin 2026. Il réunira 16 concurrents âgés de 7 ans en n'ayant pas gagné 325 000 euros. Départ prévu 20h15. En tête notre sélection, le 4 Jolie Star, fautif dernièrement. Il convient de la racheter en confiance, elle peut l'emporter. Suivi du 6 impérial du Rabutin qui donne toujours le meilleur de lui-même dans un parcours. Le 12 Japlou Turgot, déféré des 4 pieds, confirmé en pareille société. Le 13 Jason Ginyu, préparé avec le plus grand soin pour cette épreuve. Et enfin le 8 Just à Midi, confié à Eric Raffin pour l'occasion. Il complétera notre sélection. Une sélection que vous pouvez retrouver sur ma chaîne YouTube Tom Kazak, les pronostics qui piquent avec mes dernières minutes. Donc notre choix aujourd'hui, premier le 4 Jolie Star. Second le 6, Impérial du Rabutin. Troisième le 12, Japlou Turgot. Quatrième le 13, Jason Ginyu. Cinquième le 8, Just à Midi. Le second choix le 14, le 10 et le 2. Et à vous la fortune!
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0: 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Il est 9h.

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2: Bonjour à toutes et tous. Alors après l'épreuve anticipée écrite de français hier, eh bien 2117 élèves au bois de première générale ou technologique planchent ce vendredi pour la première fois sur l'épreuve anticipée de mathématiques. Cette épreuve nouveauté du baccalauréat dure 2 heures sans calculatrice pour un coefficient 2. On va faire un petit tour du côté des rendez-vous pour cette fin de semaine. Eh bien on commence avec ce samedi, il y aura quand même pas mal de choses qui sont prévues un peu partout sur le territoire. Un rallye nature autour de la pelouse des brebis. Ce sera Brienne la Vieille sur le parking écomusée de 14h30 à 16h30 ce samedi et c'est gratuit sur inscription 03 25 41 07 83. Et ce samedi toujours, eh bien, à partir de 18h30, rendez-vous au Théâtre Équestre de Champagne pour le concert de Tata Citronnelle. C'est à Radonvilliers, au 13 rue de Matteau. C'est gratuit, vous pouvez réserver 06 71 31 24 12. Toujours ce samedi, eh bien, de 14h à 17h au jardin de la Ludothèque à Saint-André-les-Vergers, journée mondiale du tricot, un après-midi convivial entre tricoteuses et crocheteuses. C'est ouvert à toutes et tous et donc c'est organisé par Saint-André Animation Loisirs. Et puis on reste à Saint-André avec au quartier Mogou, l'ASI qui va célébrer ses 30 ans à l'occasion de la fête organisée dans le quartier samedi 13 juin. Tous les élèves anciens et actuels y sont conviés ainsi que leurs familles. C'est l'occasion voilà, de faire la fête. Et à 20h30 à l'espace Gérard Philippe de Saint-André-les-Vergers, le concert de Coup de cœur 3 La Fleur de l'Âge. Le groupe vocal Coup de cœur donc présente ce concert La Fleur de l'Âge et fête en même temps eh bien, ses 35 ans. À l'occasion de cet anniversaire, vous remonterez les années pour revivre joyeusement avec la troupe donc, le chemin parcouru par ce groupe vocal troyen depuis ses débuts. Et c'est billetterie sur place. C'est gratuit pour les moins de 8 ans. Tarif plein 15 euros. Les moins de 16 ans, 8 euros. Et vous pouvez réserver sur également sur helloasso.com ou alors directement sur place. Un autre concert, et bien cette fois-ci de musique en notes, rendez-vous à Pavillon Sainte-Julie sous la direction de Céline Detruche et Pascal Ouar. Musique en notes, donc son nouveau répertoire en plein air dans la cour de la mairie de Pavillon Sainte-Julie. Ce sera samedi à 20h30, l'entrée est libre. On vous souhaite une très belle journée sur Thème Radio, une très bonne soirée.
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2: Bonjour à toutes et tous. Eh bien, on va faire un petit tour du côté des rendez-vous pour cette fin de semaine, ce week-end. Et ils sont nombreux. On va commencer donc par un concert. Ce sera à Chaours à l'occasion de la soirée événement organisée pour fêter les 3 ans du Chaka Pub. Your Last Monday, un groupe de rock émergent de la scène francilienne, sera en concert. Un événement gratuit, familial et ouvert à tous. Information 06 20 59. 71 38. Et puis il y aura également à Marigny-le-Châtel dès 18h ce samedi l'association Les Bambini qui achève sa saison avec un concert de Graines d'Ortie, 3e classe et Pupa Yarno. L'entrée est à 8€, c'est gratuit pour les moins de 12 ans. Vous pouvez réserver 06 80 33 03 66. Soirée jeu, cette fois-ci, on va à la Cité du Vitrail à 19h et à 20h30. Une soirée jeu inédite, c'est à partir de 15 ans. C'est dans la limite des places disponibles. C'est gratuit sur réservation sur site, donc cite-du-6-vitrail.fr. Et alors, vendredi, samedi, dimanche, les Journées européennes de l'archéologie vous entraînent en quête du passé, préhistoire en Pays d'Hôte, âge de fer à 3. Voilà, il y a de quoi s'occuper. Vous aurez donc des rendez-vous avec samedi sur le musée Camille Claudel. On va commencer par le musée Camille Claudel qui propose dimanche donc des randonnées pédestres de 5 et 10 km. Ce sera de 10h30 à midi. Rendez-vous pour cela au musée Camille Claudel, 10 rue Gustave Flaubert à Nogent, pour un transport sur place en navette pour découvrir le menhir de la Grande Pierre à Saint-Aubin. Avec des spécialistes qui vous expliqueront les secrets des mégalithes du Nogenté. Dégustation de produits locaux au pied du menhir pour tester l'alimentation du néolithique avec la participation de la boulangerie et la huche gourmande, des associations chlorophylle et le champ des possibles. C'est donc rendez-vous à 10h30 dans la cour du musée pour un départ en navette vers Saint-Aubin ou directement parking de l'église à Saint-Aubin à 11h. Il y aura également un programme proposé dans le jardin du musée d'art moderne samedi et dimanche de 10h à 13h et de 14h à 18h. Ce sera donc l'occasion de découvrir la vie quotidienne d'un campement de tribus celtes, poterie, tissage, vannerie, travail du cuir ou de la forge devant le public, des combats et les autres évolutions également à découvrir. Un atelier créatif, la fibule gauloise, ce sera samedi et dimanche, toutes les demi-heures de 14h à 17h, avec le stand de l'INRAP, avec la visite de l'exposition Lavo, un prince celte au bord de Seine, 450 ans avant notre ère, avec l'intervention également d'un médiateur à partir de 14h, visite guidée de l'exposition par Martin Dehoux, samedi de 10h à 10h30, et dimanche à 10h30, également avec Audrey Martinez, c'est gratuit dans la limite des places disponibles. Et puis on continue avec une fête de la musique à Lusigny-sur-Barse. Fête de la musique, animation au centre-bourg, restauration sur place. C'est l'occasion de découvrir cette fête de la musique sur ce village de Lusigny. On continue avec Malice D, un événement de Malice et fromage blanc qui revient pour une 5e édition. C'est à Marolles-les-Baillis ce samedi de 10h30 jusqu'à 16h30 pour le parcours. L'idée, c'est un parcours d'obstacles fun pour petits et grands, 6 km, 40 obstacles, boue, glissade, défis et surtout beaucoup de fou rire au programme. C'est pour toute la famille, c'est 18€ pour les adultes, 12€ pour les moins de 12 ans. Il y aura de la restauration sur place et la soirée se finit avec un DJ. C'est donc à Marolles-les-Baillis, 24 grandes rues. Vous pouvez vous inscrire sur Hello Asso. Et une petite soirée dansante ce samedi 13 juin à partir de 19h30. Et bien pour cela, ce sera au Sarail. Soirée dansante spéciale variété française et internationale pour vous évader lors d'un moment festif. Vous pouvez réserver 03 25 74 62 40. Ce samedi également, la folle histoire du couple. Une séance à 20h30. Pour cela, vous pouvez réserver sur le sur le site théâtrealouest.com. C'est aux 3 fois plus à l'ouest, 10 rue Louis Houlbach, pour découvrir l'histoire du couple à travers les époques. Comment auriez-vous vécu votre vie de couple à une autre époque? Vos disputes seraient-elles les mêmes en 1950? Vos enfants seraient-ils aussi chiants au Moyen-Âge? Eh bien, c'est à découvrir. Voilà, c'est avec Bertrand Fournel et Caroline Ball. Aux 3 fois plus à l'ouest. Il y aura également avec le Rotary Club de Bar-sur-Seine qui organise samedi de 14h à 18h sur la place du marché de Bar-sur-Seine une grande opération de sensibilisation à la sécurité routière consacrée au danger des angles morts des véhicules lourds. Voilà, cette action s'adresse en priorité aux enfants, adolescents et jeunes usagers de la route particulièrement exposés aux risques liés à la méconnaissance des zones de visibilité réduite des camions autocars et autres gros véhicules. C'est donc de 14h à 18h, place du marché à Bar-sur-Seine. Pour toute la famille, c'est en entrée libre et gratuite. Et une autre fête de la musique ce samedi, et l'été approche. Soirée exceptionnelle à ne pas louper. Cette fois-ci, ce sera à Ville-la-Serre, samedi, donc avec les Barquettes, les douceurs de nos Pipac Luxe DJ Moff. Voilà. Et puis, on finit avec dimanche, salon d'été. Ce sera un rendez-vous estival à ne pas manquer pour faire le plein d'idées cadeaux. Déco, mode, bien-être, saveur d'été. Donc une vingtaine d'exposants seront présents ainsi que tirage de cartes. C'est à Shenji, à la salle polyvalente. C'est gratuit de 10h à 18h. On reste dans le Pays d'Hôte avec l'âme du Pays d'Hôte. C'est pour soutenir le savoir-faire local dans une ambiance conviviale. Marché, foire. Vous pouvez donc aller faire un tour donc, à Shenji. C'est organisé par l'âme du Pays d'Hôte. Et on finit avec un moment convivial entre amis ou en famille. C'est au théâtre équestre de Champagne. Jeux de société à disposition, détente, partage, rire et bonne humeur garantie. La guinguette est ouverte pour le déjeuner à partir de midi. Guinguette donc sur place, jeux pour tous, ambiance conviviale. C'est à Radovilliers. C'est donc au théâtre équestre de Champagne, rue de Matteau. On vous souhaite une très belle journée sur Thème Radio.
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1: Bonjour, bonjour à tous. Direction l'hippodrome de Vincennes et les 2700 mètres du prix Eudora à l'occasion du Quintet Plus de ce vendredi 12 juin 2026. Il réunira 16 concurrents âgés de 7 à 11 ans n'ayant pas gagné 325 000 euros. Départ prévu 20h15. En tête de notre sélection, le 4 Jolie Star, fautif dernièrement. Il convient de la racheter en confiance, elle peut l'emporter. Suivi du 6 impérial du Rabutin qui donne toujours le meilleur de lui-même dans un parcours. Le 12 Japlou Turgot, déféré des 4 pieds, confirmé en pareille société. Le 13 Jason Ginyu, préparé avec le plus grand soin pour cette épreuve. Et enfin le 8 Just à Midi, confié à Eric Raffin pour l'occasion. Il complétera notre sélection. Une sélection que vous pouvez retrouver sur ma chaîne YouTube Tom Kazak, les pronostics qui piquent avec mes dernières minutes. Donc notre choix aujourd'hui, premier le 4 Jolie Star. Second le 6, Impérial du Rabutin. Troisième le 12, Japlou Turgot. Quatrième le 13, Jason Ginyu. Cinquième le 8, Just à Midi. Le second choix le 14, le 10 et le 2. Et à vous la fortune.
2: Pour moi ce sera Juste à Midi.
3: Ah c'est bien ça, allez, moi je pars aussi sur Juste à Midi. C'est, d'ailleurs c'est bientôt midi.
2: Et oui, dans 2 heures. Et un tout petit peu plus de quelques minutes. Alors, pour votre programme de la journée, eh bien, on commence à 10h15 avec Autopassion. Donc Dominique, notre bénévole, est en direct des 24h du Mans. On en saura un peu plus sur la pole position de la grille de départ pour la course qui commence demain. Ensuite, à 13h, vos infos locales. 13h15, le joli mot. 17h, les chroniques associatives avec le CNRA. 19h, vos infos locales. Et 19h30, Envers et avec tout. Et voilà pour cette belle journée. Toute l'équipe de Thème Radio se joint à moi pour vous souhaiter un très agréable week-end ensoleillé.
3: Oui, et on se retrouve lundi. Très beau week-end. Profitez-en, il va faire beau. Les températures reviennent. Elles sont à la hausse. Donc ça va être plutôt agréable.
2: À lundi.
3: À lundi.

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Eh bien, chers auditeurs de Thème Radio, bonjour. Ici en direct des 24 heures du Mans, de la 94e édition donc de cette épreuve mondialement connue. Les essais de jeudi après-midi sont réservés pour la mise au point des voitures. C'est du roulage et d'analyse pour préparer les voitures pour les essais en soirée qui détermineront donc la grille de départ de cette 94e édition des sont réservés. Pour la mise au point des voitures, c'est du roulage et d'analyse pour préparer les voitures pour les essais en soirée qui détermineront donc la grille de départ de cette 94e édition.

la voiture coréenne, une nouvelle marque, la numéro 19 de Paul Lou Chatin. Et puis en cinquième position, la BMW numéro 20 de Van der Linde. En sixième position, la Ferrari 499P numéro 50 de Molina. Septième BMW numéro 15 du Belge Vantor. Au fil que les jours passent, cette semaine Mansell, nous avons beaucoup de mal à pronostiquer quel équipage va gagner la 94e édition des 24 heures du Mans. Bien sûr, les écarts entre les voitures sont parfois au centième de seconde. Vous avez bien entendu, au centième de seconde. Plusieurs voitures peuvent prétendre à la victoire. Nous pensons à Toyota, Cadillac, Ferrari, Alpine, Genesis, la nouvelle marque coréenne, etc. Mais ici, les conditions de course sont tellement nombreuses que l'on a du mal à faire un pronostic. Et puis, nous pouvons penser aux surprises avec une victoire d'une Aston Martin, par exemple. Vraiment, cette année, nous devrions assister à une belle course qui devrait nous apporter donc des surprises. Alors, bien sûr, les surprises, ça continue, parce que, bien sûr, pour hier soir, les essais des hypercars ont déterminé la grille de départ. Il y a eu des moments d'enthousiasme, puis des moments de larmes. Pourquoi ? Parce que la voiture qui avait fait le meilleur temps, qui était la Cadillac, elle a été disqualifiée pour des problèmes de comportement dans la piste de décélération. Donc c'est la BMW en hypercar, la BMW WRT numéro 15 qui est passée en 3-22-564 en deuxième position sur la grille, la Cadillac Hertz Team Jetta la numéro 12 en 3-23-079. En troisième position, nous trouvons l'Alpine Endurance Team la numéro 35 en 3-23-620. En quatrième, BMW M Team WRT numéro 20 en 3-23-764. Cinquième, Cadillac, la numéro 101. Sixième, la Genesis Magma Racing, la numéro 19 en 3-23-823. Septième, l'Aston Martin, la numéro 009. Et en huitième position, seulement la Ferrari AF Corse numéro 51 en 3-25-081. C'est le meilleur temps donc annulé a été appelé pour le non-respect de la procédure de départ depuis donc la voie des stands. Alors bien sûr, ça s'est passé à l'arrivée. Il y a eu un moment de suspense, un moment de joie et puis un moment de larmes parce que l'équipe Cadillac qui était euphorique a d'un seul coup été glacée en disant que voilà, vous êtes disqualifié. Vous êtes que deuxième, donc bon, la joie est retombée. Mais bon, c'est pas la course non plus, c'est juste la place sur la grille de départ. Bon, c'est la première ligne, sauf qu'il y a quelques mètres d'écart. Mais quand on voit qu'une course dure 24 heures, il peut se passer beaucoup de choses et ils ont le temps de rattraper les quelques mètres qui ont pénalisé donc la voiture sur la grille. Voilà. Belle bagarre, par contre, en Oreca, les Oreca du groupe LMP2. Alors, bien sûr, il y a eu en première place l'Oreca Hideco Sport, la numéro 28, en 3-23-242. En deuxième position, l'Oreca Forestier Racing de Panis, numéro 29, en 3-32-855. Pareil, pénalité d'une place pour avoir gêné un concurrent sur la piste. Alors, il y a eu aussi une fausse joie, pareil. Décidément, c'est une année des joies et des pleurs au niveau disqualification. En troisième position, on trouve l'Oreca Nielsen Racing numéro 24 en 3-33-510, etc. Par contre, en LMGT3, Aston Martin Racing Hirt, la numéro 27, elle a passé en 3-52-433. Elle devance en deuxième position la Ferrari Vista AF Corse, la numéro 21, en 3-53-412. Et puis nous trouvons, surprise, en troisième position la Lexus, une Lexus de l'ASP Team, la numéro 87, en 3-53-412.

614. Et en quatrième position, c'est la voiture sœur, la Lexus Acodis, la numéro 78, en 353 869. Ensuite, nous trouvons en cinquième position la BMW du team WRT, la numéro 32, en 354 401, etc. Donc, vous voyez. Alors, dans les jeunes, bah, dans les têtes connues, il y a le fils de Jean Alési qui pilote ici aux 24 heures du Mans cette année. Alors, quelques petites infos en vrac. L'ex-pilote de l'écurie Ironsdam, la Suissesse Raël Frey, est devenue directrice sportive du team belge WRT en LM GT3. Elle engage deux voitures, la BMW donc LM GT3, la numéro 32, ainsi que la numéro 69. Elle a donc abandonné, Raël Frey, elle a abandonné le volant pour son rôle de conseillère et puis apporté son expérience, bien sûr, de pilote. Ensuite, un médecin américain au départ des 24 heures du Mans 2026, au volant d'une Oreca, la numéro 48, du team RD Limited. Il participe pour la deuxième fois à l'épreuve, malgré son âge avancé de 61 ans. Le meilleur tour du circuit de l'histoire avait été réalisé lors de la journée test de 1971 par Jackie Oliver en 3-13-16 au volant d'une Porsche, la célèbre Porsche 917, soit une moyenne de 250 km/h au tour. Une référence signée alors que les deux chicanes sur la ligne droite des Naudières n'existaient pas encore. Le français Romain Dumas pilote en LMP2 avec l'écurie RD Limited au volant de son Oreca 07 Gibson va participer à ses 24 heures du Mans. Il est âgé de 48 ans et il a gagné deux fois ses 24 heures en 2013 et 2016 au volant d'une Porsche 963. Que de souvenirs. Donc voilà les événements d'hier soir. Aujourd'hui, conférence de presse de l'Automobile Club de l'Ouest, là, à 11h. Nous parlerons sûrement de l'avenir de l'endurance et puis les principales équipes qui seront présentes. Donc, une question-réponse aura lieu donc, dans cette conférence. Et puis, bien sûr, cet après-midi, la grande parade des pilotes au centre-ville du Mans, qui va attirer de nombreuses personnes. Malgré le temps qui est très maussade ici au Mans, nous ne sommes pas à l'abri d'avoir une petite pluie qui arrose donc ce défilé, et ça serait quand même bien dommage. Donc voilà, demain à 16h, eh bien c'est le départ de la course donc de ces 24 heures du Mans avec l'arrivée donc dimanche à 16h. Et là, nous verrons qui sera vainqueur. Mais il y a beaucoup d'écuries, des voitures prétendant à la victoire. Donc, on croise les doigts, que le meilleur gagne, comme on dit. Mais c'est vrai que on a eu hier aussi aux essais, j'ai oublié de vous le dire, l'Alpine. L'Alpine a claqué pendant un moment, au tout début de la séance d'essai, elle a claqué le meilleur temps. Elle était en pole position. Hein? Sino, le grand patron de chez Alpine, était heureux, bien sûr. Et puis, bon, bah, bien sûr, après, il y a eu quelques petits soucis et ils ont descendu dans le classement. Mais c'est pour dire que l'Alpine, bah, quand elle veut, elle marche, elle tourne. Et puis, bon, bah, tout ça, ça dépend des aléas de la course, de l'encombrement de la piste, etc. Bien sûr, c'est pas toujours évident. Donc, on a cru à un moment donné que l'Alpine était en pole position, donc, de ses essais des 24 heures du Mans. Voilà, et bien, chers auditeurs, je pense que notre ami Gauthier a mijoté quelques bons tubes pour le plaisir de vos oreilles. Et puis, je vous retrouverai donc lundi matin pour un petit poids
Et puis, on nous reparlerons donc en début de mois de juillet. Nous reparlerons un peu donc de ces 24 heures du Mans avec d'autres commentaires qui seront l'analyse donc de cette édition des 24 heures du Mans. Donc, rendez-vous lundi matin 7h30 pour un point avant de en reparler, donc début juillet. Je vous souhaite à tous un bon week-end. Profitez bien s'il y a un peu de soleil. Et puis, je vous dis ciao, ciao. À bientôt. Au revoir.

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1: Toi, tu savais pas que t'avais rendez-vous avec
2: moi ce soir. Hein. Bah rendez-vous, tu sais, c'est comme ça, c'est parfois inattendu. T'es comme une lune, t'es comme un soleil, c'est comme ça, on se rencontre parfois. Et puis quand le jour arrive, la nuit tombe.
3: Enfin, tout ça, j'ai appris à la Sorbonne quand je faisais mes études de philosophie. Je t'ai dit, j'ai fait des études de philosophie, j'ai même fait une maîtrise sur le crime chez Durkheim. Et tout ça, tu vois, c'est un petit peu comme un solo de jazz. Tu connais John Coltrane? John Coltrane, ça, c'est du saxophone, ça, c'est de la musique. Et ça, c'est du sentiment. Et au moment où on a du sentiment, plus rien ne compte. Ce qui compte, c'est qu'on ressent, tu vois. Tu connais un petit peu la astrologie, tout ça, moi je suis taureau. Toi, c'est quoi ton astrologie? Il faut que tu saches que les taureaux amoureux dès le premier regard. Et toi, dès le premier regard,

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2: Il est 13h.
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3: Bonjour à toutes et tous, bienvenue dans l'info du jour. L'association Mosaïque, le partage des arts, présente la deuxième édition des Dîners du patrimoine qui se déroulera samedi 27 juin à Marais-en-Othe. Florence Rocher, présidente de Mosaïque, le partage des arts, revient sur les activités de l'association.
4: Donc l'association a pour vocation de promouvoir des actions culturelles dans le pays d'Othe, mais on est basé sur Aix-Villemorpalis. Donc les dîners du patrimoine font partie de l'ensemble de ces activités qu'on propose, comme le cinéma, le théâtre, les expositions. Et les dîners du patrimoine sont axés sur, plus particulièrement, le patrimoine et un dîner avec une après-midi entière d'activités, d'invitations d'artistes, d'associations, et le soir, un dîner-spectacle.
5: C'est l'occasion justement, là, cette deuxième édition, de changer à chaque fois de lieu.
4: Changer à chaque fois de lieu dans l'enceinte du pays d'Othe et de thématique. L'an dernier, c'était sur la bonneterie et le passé textile d'Aix-en-Othe. Et cette année, ce sera sur les arts et les arbres, donc un patrimoine naturel basé à Marais-en-Othe, qui a énormément de forêts et de métiers liés à la forêt.
3: La thématique 2026 des arts et des arbres veut mettre en avant le patrimoine local.
4: Parce que ça vient de Madame la maire de Marais-en-Othe, et puis aussi parce qu'on cherchait à être quand même plus engagé aussi dans ce que propose le territoire, quoi, en fait, et pas seulement le côté industriel de l'an dernier, mais le côté naturel. Et puis l'année prochaine, ce sera peut-être un patrimoine immatériel ou un patrimoine religieux, enfin. Toutes sortes de patrimoines différents sont proposés. Et là, ben, c'est une idée commune quoi, qui est venue avec plusieurs intervenants du projet.
3: L'idée, c'est aussi de faire participer les associations en réalité.
4: Les associations, les artistes, les artisans, les élus aussi qui participent au repas et qui sont engagés dans cette démarche. En fait, tous les acteurs d'un territoire. Et les bénévoles, évidemment, qui veulent aider, s'engager, proposer aussi leurs arts, leurs pratiques économiques, culturelles. Voilà, c'est un tout, en fait. Alors, l'après-midi entière, tous les intervenants, toutes les activités sont gratuites. Et le dîner-spectacle est proposé à 30 euros. Pour la réservation, nous avons le site qui propose, avec un QR code, tout simplement, un dépliant papier, notre site et puis des liens qui sont envoyés. Ou bien, on nous fait simplement un chèque. mais il faut s'inscrire avant le 13 juin, je crois, à peu près, pour que le restaurateur puisse préparer le repas. Alors, nous avons cette année deux parrains. Cédric Lestienne, qui est graveur illustrateur et qui fait des arbres un peu fantastiques et qui proposera ses œuvres, et le restaurateur Yann Caputo du Petit Basson à Troyes, à côté du Théâtre de la Madeleine, qui est très engagé dans les produits végétaux et qui propose un repas à prix sacrifié quand même, et qui va même fermer son restaurant pour pouvoir un samedi soir pour pouvoir opérer ici, ce qui est quand même un hommage important.
3: Gérald Rousselot, adhérent de l'association Mosaïque, le partage des arts, et délégué à la culture à la mairie d'Aix-Villemorpalis, présente le déroulé de la journée du samedi 27 juin.
6: Eh bien, ce programme, donc, entrée libre au public l'après-midi avec des temps forts. Premier temps fort à 14h30 avec la projection du film de Vincent Munier, Le Chant des Forêts. 16h30, la plantation d'un arbre avec quelques officiels. À 17h, là aussi, deuxième temps fort, la conférence avec François Damien, donc, qui est élu sur Barret, qui est ingénieur forestier et qui travaille au département irrigué de la coopérative Forêt d'ici. Donc il va faire des interventions sur tous les aspects de la forêt. Donc quelques généralités, mais une présentation un peu plus globale sur Marais en Othe, les problèmes climatiques, comment y répondre, la régulation du gibier, l'importance de la chasse, la biodiversité, comment la préserver, quelle essence, comment gérer les plans au niveau forêt, voilà, sur 20, 30 ans. Voilà, toutes ces questions qui vont être abordées. On aura également Sébastien Pinto qui va intervenir sur les problèmes, une expérimentation qu'il veut mener sur la prévention des risques d'incendie en forêt. Et Christophe Dekkers qui nous vient de Maïf, qui représente Maïf Finance, là aussi pour des investissements socialement éco-responsables.
3: La soirée se continuera avec un dîner-spectacle sur réservation.
6: Apéritif, dîner et le soir la pièce L'Utopie des Arbres, présentée par la compagnie Taxi Brousse de Dijon, viendra clôturer donc cette journée.
3: Gérald Rousteau précise comment s'est fait la sélection des activités.
6: Les activités déjà, je dirais au niveau local, déjà au plus près, donc avec toutes les associations, tous les artistes qu'on pouvait trouver aussi dans ces associations-là. On a élargi après avec des artistes un peu plus reconnus, mais qui correspondaient bien donc avec la thématique du jour, les arts et les arts.
5: Les associations participent aussi en faisant des textes, déclamant des textes et des haïkus lors du dîner.
6: Tout à fait. Jessica Picard, avec son équipe, va créer donc des haïkus, des poèmes. On sélectionnait éventuellement des textes en relation avec les arbres, en relation des arbres. Voilà, donc qui seront lus durant le repas, pour animer un petit peu le repas. Il y aura également plein de surprises durant le repas, voilà. Pour l'instant, on garde le secret. D'autres associations vont venir, par exemple, autour d'Othe, donc tenir des ateliers jeux pour les enfants. On a loué des jeux en bois, et voilà, donc pour occuper aussi un petit peu les enfants. Ils sont tenus par cette association-là. D'autres associations faites en Othe tiendra un peu de restauration, une petite buvette l'après-midi. J'en oublie peut-être. D'autres associations sur le végétal seront représentées aussi. Présenter donc les plantes comestibles sauvages, potagères médicinales, etc. La flore également du pays d'Othe sera présentée avec d'autres associations, d'autres bénévoles. Mais bon, il faut prévoir des solutions de repli éventuellement en cas de mauvais temps. Donc là, on fait appel à tous les bâtiments un peu communaux, que ce soit les anciennes salles de classe, la salle du conseil, la salle des fêtes. Voilà. Et sinon, oui, la pièce de théâtre se tiendra en extérieur.
3: La maire de Marais en Othe, Nadège Dudas-Masson, se réjouit d'accueillir les dîners du patrimoine dans sa commune.
7: Alors la question ne s'est même pas posée, parce que le projet est si intéressant et l'enthousiasme de l'équipe si contaminant que spontanément la commune a candidaté à la deuxième édition des dîners du patrimoine. Parce qu'on a envie de partager nos paysages, notre patrimoine, de le faire connaître, d'en faire connaître toute la richesse. Et forcément les arbres, puisqu'on est en pays d'Othe, et on croit savoir que le pays d'Othe, c'est le pays des arbres et de la forêt. Et donc ça, on veut le faire partager, on ne le garde pas pour nous.
5: Qu'est-ce que vous attendez de ce genre de manifestation ?
7: Déjà, on attend des gens. on attend que les gens repartent enchantés et qu'ils repartent avec des yeux neufs, un regard nouveau sur... à la fois sur le patrimoine bâti, mais aussi sur les arbres qui nous font vivre.
3: Les dîners du patrimoine se dérouleront donc samedi 27 juin à partir de 14h à Marais en Othe. C'est en entrée libre entre 14h et 19h. Pour réserver pour le dîner spectacle, vous pouvez réserver directement sur le site avant le 13 juin sur mosaïque10enchiffres.fr ou au 06 31 02 61 14.
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1: 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Il est 15h.

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1: Il est 17h.
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3: Née en 2020 à Firminy dans la Loire, l'association Aplouf Aqua pour tous est une association sportive et inclusive dédiée à la natation adaptée pour des personnes en situation de handicap, notamment autour du trouble du spectre autistique. Si elle se développe depuis 6 ans, c'est grâce à l'engagement bénévole de ses membres, dont Wari, maître nageur diplômé, qui donne de son temps plusieurs heures par semaine pour accompagner les enfants de Aplouf Aqua pour tous. Rencontre avec ce maître nageur bénévole. D'ailleurs, pourquoi cette association existe ?
4: Pourquoi ? Parce qu'il y a une énorme demande sur l'apprentissage de la natation pour des enfants porteurs de handicap, notamment sur l'autisme. Sur l'association Aplouf, je m'occupe des petits. Donc on est au petit bassin, on fait des aménagements de bassin, mais on laisse l'enfant libre de faire ce qu'il a envie. S'il veut faire du toboggan pendant toute la séance, on le laisse faire du toboggan. Après, il va voir ce qui se passe ailleurs sur les autres ateliers.
3: Cet engagement bénévole, d'où il vient pour vous ?
4: Ah ben moi, ça fait maintenant 16-17 ans que je m'occupe d'enfants atteints de troubles autistiques. J'ai créé une section sur le club nautique de Londaine au Chambon. Pareil, on avait mis en place jardin aquatique et groupe compétition. C'est une continuité parce que on avait une énorme demande et on pouvait pas répondre à tout le monde. Et c'est le cas encore aujourd'hui où les places sont très chères.
3: Sur cette idée de proposer de la compétition, de la paranatation adaptée, hein, c'est le terme exact. Qu'est-ce que l'on va chercher chez ces sportifs ?
4: On va dire que les compétitions, c'est la carotte. Enfin, pour eux, quand ils partent en compétition, c'est un moment de détente où ils vont, entre guillemets, se mesurer à d'autres. Enfin, mais il n'y a pas de but de résultat. Moi, le seul but que j'ai, c'est que l'enfant termine sa course, qu'il n'abandonne pas. C'est vraiment le seul objectif. On ne travaille pas avec des chronomètres. L'objectif, c'est que l'enfant termine sa course parce qu'il s'est engagé. Voilà.
3: La question d'aller jusqu'au bout.
4: C'est ça, de ne pas abandonner.
3: Et ça, c'est important d'aller jusqu'au bout. Vous y allez jusqu'au bout, hein, parce que vous donnez quand même pas mal d'heures dans la semaine. Expliquez-nous un peu comment on s'organise pour ces heures bénévoles.
4: Ah bah, comme tout bénévole, on a toujours un peu de temps libre. Et puis, c'est vrai que s'occuper d'enfants porteurs d'handicap, c'est vraiment très enrichissant. Et puis on y va avec plaisir. Il y a toujours un retour positif, quelle que soit la journée. Même si la journée s'est mal passée, il nous redonne le sourire.
3: Alors
4: c'est énorme.
3: J'ai entendu dire que vous aviez aussi une méthode bien à vous.
4: Ouais, c'est une méthode. Enfin, c'est comment expliquer ça ? C'est vrai que j'ai regardé tout ce qui se faisait sur l'apprentissage au niveau des enfants autistes. Et moi, j'ai fait un remix de tout ça avec beaucoup de bienveillance et surtout de manière ludique.
3: Et d'ailleurs, est-ce qu'il existe une formation typique où il faut, comme vous venez de le dire, creuser, chercher, adapter ?
4: Les meilleurs formateurs, c'est les parents et les enfants.
3: C'est important aussi de flotter. Cette sensation où l'on ne on pense plus à son corps, hein, c'est ce qui se dit. Et ça permet aussi de relâcher peut-être une petite pression. Qu'est-ce que vous remarquez quand vous avez vos sportifs et que vous les entraînez ?
4: On dit toujours que les enfantistes sont dans leur bulle. Je suis un peu contredire ce truc parce que c'est pas vrai. Quand ils sont dans l'eau, les parents n'existent plus. Ils sont avec les copains ou ils font le truc à eux. Et moi, c'est ce que je dis, les premières séances aux parents, laissez-les parce que les parents ont toujours tendance, enfin, la simple de protection fait que les parents gardent les enfants près d'eux. Et moi, je leur explique qu'au bout d'un moment, les gamins ne vont plus les calculer et puis ils vont faire leur truc à eux. Ils vont pouvoir construire leur motricité aquatique. Et après, moi, derrière, avec, il y a aussi ma femme Noélie qui entraîne les lundis soirs, qui casse un peu cette motricité pour l'amener sur de la natation plus dans les règles, plus dans les...
3: Plus rigoureuse, voilà, d'une manière, voilà, avec le bon geste et ça, le bon mouvement au bon moment.
4: L'autisme est un handicap invisible et tout ce qui est invisible fait peur. On n'a pas la même approche avec des enfants qui sont trisomiques ou ils sont handicapés physiques. Ça n'a rien à voir et c'est vrai que l'autisme, c'est un handicap qui fait vraiment peur et c'est là que tout le monde se trompe parce qu'on fait des choses magnifiques avec ces gamins.
3: Aplouf Aqua pour tous accueille des enfants en situation de handicap dans l'apprentissage de la natation. Une association rare pour une demande forte et malheureusement des places limitées.
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2: Il est 18h.

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2: Il est 19h.
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3: Bonjour à toutes et tous. Alors après l'épreuve anticipée, écrite de français hier, et bien 2117 élèves au bois de première générale ou technologique planchent ce vendredi pour la première fois sur l'épreuve anticipée de mathématiques. Cette épreuve nouveauté du baccalauréat dure 2 heures sans calculatrice pour un coefficient 2. On va faire un petit tour du côté des rendez-vous pour cette fin de semaine. Et bien on commence avec ce samedi. Il y aura quand même pas mal de choses qui sont prévues un peu partout sur le territoire. Un rallye nature autour de la pelouse des brebis. Ce sera Brienne la Vieille sur le parking écomusée de 14h30 à 16h30 ce samedi. Et c'est gratuit sur inscription 03 25 41 07 83. Et ce samedi toujours, eh bien, à partir de 18h30, rendez-vous au théâtre équestre de Champagne pour le concert de Tata Citronnelle. C'est à Radonvilliers, au 13 rue de Matteau. C'est gratuit, vous pouvez réserver 06 71 31 24 12. Toujours ce samedi, eh bien, de 14h à 17h au jardin de la Ludothèque à Saint-André-les-Vergers, journée mondiale du tricot, un après-midi convivial entre tricoteuses et crocheteuses. C'est ouvert à toutes et tous et donc c'est organisé par Saint-André Animation Loisirs. Et puis on reste à Saint-André avec au quartier Mogou, l'ASI qui va célébrer ses 30 ans à l'occasion de la fête organisée dans le quartier samedi 13 juin. Tous les élèves anciens et actuels y sont conviés ainsi que leurs familles. C'est l'occasion, voilà, de faire la fête. Et à 20h30 à l'espace Gérard Philippe de Saint-André-les-Vergers, le concert de Coup de cœur 3, La Fleur de l'âge. Le groupe vocal Coup de cœur donc présente ce concert La Fleur de l'âge et fête en même temps, eh bien, ses 35 ans. À l'occasion de cet anniversaire, vous remonterez les années pour revivre joyeusement avec la troupe, donc le chemin parcouru par ce groupe vocal troyen depuis ses débuts. Et c'est billetterie sur place, c'est gratuit pour les moins de 8 ans, tarif plein 15 euros, les moins de 16 ans 8 euros. Et vous pouvez réserver sur également sur helloasso.com ou alors directement sur place. Un autre concert, et bien cette fois-ci de musique en notes, rendez-vous à Pavillon Sainte-Julie sous la direction de Céline Detruche et Pascal Ouard. Musique en notes, donc son nouveau répertoire en plein air dans la cour de la mairie de Pavillon Sainte-Julie. Ce sera samedi à 20h30, l'entrée est libre. On vous souhaite une très belle journée sur Thème Radio, une très bonne soirée.

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1: Je suis très inquiet. 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
2: Mais c'est un robot. Que pourrait-il faire?
1: Il n'y a pas de limite à sa puissance. Il peut détruire la Terre.

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